0: Franchement, c'est que les Isbanks ont des films nos 20 ans et ils avaient. Tu veux bien, c'est direct.
1: Ouais. Merci, je suis tranquille après quoi.